0: Mais ce sera qu'un rendez-vous de 15 minutes alors. Très bien. Alors, bonne journée.
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pour le bulletin météorologique. Grand soleil et tempête de neige sur la plaine de Plainpalais. Tremblement de terre de magnitude 50 prévu cet après-midi dans le quartier des Bains. Série de tornades de 260 degrés en fin de soirée. Prenez un kawaii.

0: Envoyé spécial portée disparue pour le bulletin catastrophique. Prenez vos parapluies cet après-midi, vous allez pouvoir faire comme Mary Poppins. Tsunami sur Genève, réfugiez-vous en haut du jet d'eau. Inondation en haut du Salève, prenez vos planches. Nuages, nucléaires, multicolores, électricité gratuite dans l'atmosphère, pensez à charger vos téléphones.
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ciel pour le bulletin météorologique. Grand soleil et tempête de neige sur la plaine de Plainpalais. Tremblement de terre de magnitude 50 prévu cet après-midi dans le quartier des Bains. Série de tornades de 260 degrés en fin de soirée. Prenez un kawaii.

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Inondation en haut du Salève, prenez vos planches. Nuages, nucléaires, multicolores, électricité gratuite dans l'atmosphère,

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Quoi d'étonnant si la prison ressemble aux usines, aux écoles, aux casernes, aux hôpitaux, qui tous ressemblent aux prisons. Le mécanisme de la prison, il sert à mander les prisonniers, mais aussi à soigner les malades, à instruire les écoliers, à garder les fous, à surveiller les ouvriers, à faire travailler les mendiants et les oisifs. C'est un type d'implantation des corps dans l'espace, de distribution des individus les uns par rapport aux autres, d'organisation hiérarchique, de disposition des centres et des canaux de pouvoir.

0: j'ai bien compris, on va inventer une histoire et la raconter.
1: C'est ça. Est-ce que ça vous va?
0: Oui.
1: Ok. On démarre? On commence à créer une histoire?
0: Oui.
1: Ok. Alors, pour créer une histoire, au départ, il faut un personnage. Ça peut être un homme, une femme, un enfant, un animal aussi. Hein. Alors, c'est qui ce personnage?
0: Je ne sais rien du tout.
1: Tu vas choisir, déjà, de façon arbitraire, si c'est un homme, une femme, un jeune ou une enfant, un enfant.
2: Un adolescent.
3: Au hasard, comme ça, tu dis pas.
1: Comment ça va se dire?
0: Un homme.
2: Un adolescent garçon.
1: Un jeune. On fait un tour, si ça vous va, d'accord?
0: C'est un jeune. Ouais, moi ça me va, un jeune.
1: Un jeune, d'accord. Garçon ou fille?
2: Bah, garçon.
1: Garçon, d'accord. Quel âge?
2: 15 ans.
0: Non, 16.
2: Ah, 15
1: ans. 15? Ça va, 15 ans?
3: 15
1: ans. Allez, un jeune.
2: Ça a 15 ans où tous les problèmes ils arrivent et que tu vois un peu dans le
1: âge. Ouais, si on lui donne un prénom, comment il s'appelle?
0: Onur.
1: Onur?
2: Ça me va.
1: C'est quoi sa situation familiale, ce garçon?
4: Bah, père décédé.
1: Père décédé?
4: Une petite sœur.
1: Une petite sœur.
4: Voilà.
1: Il vit avec sa mère, j'imagine.
4: Ouais.
1: Oui, ok. Il vit avec sa mère. Presque... Il a une petite sœur. Est-ce que tu pourrais me dire un peu son caractère à ce gars-là?
0: Alors, gentil, serviable, généreux.
2: Je peux rajouter des défauts?
1: Oui, vas-y.
2: C'est un gars bien. Genre, il est poli et tout. Mais déjà, il a des problèmes familiaux et tout. C'est-à-dire que c'est dur pour lui à la maison. C'est un peu lui qui doit reprendre le rôle de père. Et il a 15 ans, il galère quand même.
1: Le père, il est mort comment?
4: Ah oui, il a eu un accident de voiture.
1: Ok. Ça arrivait quand?
4: Quand il avait 5 ans.
1: Ah, ça fait longtemps qu'il vit sans père alors, c'est ça? Ça fait 10 ans qu'il vit sans père alors.
4: Ouais, donc déjà ça fait des revenus en moins à la maison. Donc il se met à être dehors dans la rue et il cherche un moyen de ramener de l'argent. Parce que déjà, un père ça ramène de l'argent aussi. Voilà.
1: Mais pourquoi faire cet argent? Pourquoi?
4: Bah, pour se nourrir. Principalement se nourrir.
1: Donc c'est à ce point-là. Donc il a besoin d'argent pour nourrir la famille.
4: Le problème, c'est l'argent. Maintenant, le monde, il coûte trop cher. Quand on regarde les salaires, des fois, c'est 1200. Et avec 1200, on n'a même pas assez pour survivre. La preuve, là, ma mère, elle a ma petite sœur, il y a moi. Mais moi, encore heureux que je suis ici. Sinon, du mal à s'en sortir à la maison. Des fois, moi personnellement, je me prive de manger pour laisser ma mère et ma soeur manger. Et des fois, ma mère, elle me regarde, elle me dit « Ouais, non, tu manges et voilà. » Elle me dit « Ouais, je vais manger au soir plus tard que vous. » Donc je mange. Mais moi, je mange plus beaucoup à la maison parce que je sais pas, j'ai plus trop faim pour le moment. Et je monte en haut dans ma chambre, je commence à écouter de la musique. Puis vers 1h, 2h du matin, je redescends. Et je vois que ma mère, elle a toujours pas mangé. Des fois, c'est elle qui se prive de manger. S'il n'y a pas moi et ma sœur, ma mère ne fait même pas à manger. Même pas pour elle. Vu que, elle se prive pour nous. Ce que moi, je supporte pas. Enfin, ma mère, elle a été à l'hôpital pendant plusieurs mois. Elle est bipolaire. Donc, elle peut même plus trouver un travail. C'est dur. Donc, l'argent, il vient pas comme ça. Donc c'est pas facile. Donc faut trouver un moyen pour trouver de l'argent. Et en plus ma mère consomme, moi je consomme. Donc ma mère déjà elle dépense son argent pour acheter de sa consommation. Mais le peu d'argent qu'elle a c'est pour sa consommation, même pas pour elle manger. Des fois elle me dit, quand son pote il a plus rien à fumer pour lui revendre, elle me dit ouais tu sais pas trouver un truc pour moi et je fais ouais. Ouais, je suis la voir, et beaucoup moins cher qu'elle, elle l'a. Elle, le 5 grammes, elle le paye à 45 euros, et moi, je le paye même pas. Moi, voilà, c'est parce que je connais plein de gens. Ma mère, elle sort jamais, elle fait même pas d'activité, on n'a même pas le temps, enfin. Des fois, je lui dis, ouais, on va se faire un cinéma, elle me dit, ouais, mais pour finir, on n'y va pas, parce que soit on a eu des empêchements, soit y a pas d'argent, soit tout des trucs comme ça. Maintenant, le cinéma, c'est 7 euros la place. Avant, c'était combien? C'était rien. Ça devient trop cher. Ça devient n'importe quoi, le monde.

0: امس ما سبات فاش ملف المتاع جو سبات على صوكم صا مفوت لا ان
1: Putain.
0: جو فرا ملفي جو فرا لو باك باك ou autre comme ça à la librairie pour acheter un paquet de guerre.
1: Ouais, j'ai pas de clope.
0: Je me tire
1: Je peux
0: putain,
1: pas
0: je
1: manger.
0: peux pas m'acheter un paquet de guerre comme ça. Genre à l'école, je peux pas m'acheter un sandwich comme tous les autres. Donc je me dis,
1: Ouais.
0: est-ce tout, il y a une roue qui peut se préparer comme ça?
2: Je sais pas, ben moi aussi, genre. Moi aussi, je me lève le matin comme lui, mais je sais pas. Je me dis, j'ai pas d'argent, je fouille dans mes poches, y a pas de billets. C'est là, je me dis, putain, je vais me faire de l'argent là aujourd'hui.
1: Mais ouais, vraiment, c'est vraiment ça, gros.
0: Je fais rentrer 2-3
2: Et
0: billets.
2: voilà. Pas tous les jours, mais.
0: Temps en temps.
2: Voilà, de temps en temps, je suis excité comme ça.
1: Ouais, faut de l'argent comme ça, je sais pas. Cet argent-là, on le fait parce qu'on peut pas se permettre de demander ça. Par exemple, vous voyez, moi, j'ai envie de partir en Espagne. Du coup, ce que je veux faire, moi, c'est que soit je vais me faire de l'argent facile, comme ça, je suis sûr d'aller en Espagne. Parce que moi, je sais que ma mère, si je. Parce que moi, par exemple, si j'ai envie de partir en Espagne, j'ai envie d'avoir 1000 euros, par exemple. Et ma mère, jamais, elle va me donner 1000 euros. Du coup, je suis obligé de faire ça pour avoir mon argent.

0: Il faut être mature. C'est quelqu'un qui il a la haine, mais il sait que sa mère, c'est pas de sa faute. Ou bien il garde la colère en lui, ça s'accumule, et voilà.
1: Un jour, tout explose.
0: Et un jour ou l'autre, c'est comme ça qu'il va les voler, ou il va les faire. Il
1: Des
0: va les.
1: délits.
0: Voilà.
1: Quand il rentre chez lui, comment ça se passe?
0: Ben, il est en froid un peu avec sa mère. Il est en froid, mais sans lui dire pourquoi, sa mère. Il lui dit pas pourquoi il est froid, il est bizarre. Il sera plus souvent dehors qu'à la maison, ou bien il sera toujours enfermé dans sa chambre. Il va pas trop écouter. Il réfléchit à tout et n'importe quoi par rapport à l'argent.
1: D'accord. Sa mère, comment réagit par rapport à ça, à votre avis?
0: Ben, elle se sent mal parce qu'une mère, elle a envie d'offrir tout ce qu'elle veut à son enfant. Parce que son enfant, c'est tout ce qu'elle a de plus important dans sa vie. Vous voyez, quand il n'y a pas d'argent, et ben, il y a souvent des promesses qui ne se tiennent pas aussi. Je vais t'acheter le mois prochain, t'inquiète, je vais t'acheter le training que tout le monde a, je vais t'acheter la petite paire, tu vas rentrer à l'école beau gosse, et à la fin du mois prochain, elle va trouver une excuse, il n'y aura rien. Ben, les vacances, moi, toute ma vie, ma mère m'a dit, je vais t'envoyer en Espagne l'année prochaine, dis-moi où tu veux aller. Elle me dit ça 6 mois à l'avance. Elle me dit, dis-moi ça 6 mois à l'avance, pour ça d'ici 6 mois, j'ai déjà ton billet. Elle me dit, où tu veux aller, je t'envoie avec ton grand frère, tout ça. Et à la fin, quand je dis, elle me dit, ouais, mais c'est chaud, j'ai pas assez d'argent, je dois payer ci, je dois payer ça, je peux pas tout faire à la fois. Parce que nous, on est quatre. Il y a mon père, ils sont divorcés, mon père, il nous donne rien. Mais c'était sûrement pour me faire plaisir. Peut-être qu'elle le pensait sur le moment même. Elle s'est dit que d'ici 6 mois, parce que, ouais, les mamans, c'est souvent calcul, calcul. Et en faisant ce calcul, elle se dit que d'ici 6 mois, t'auras ton voyage. Et à la fin, non. À la fin, elle voit que non. Voilà, elle se dit, ouais, ton père va m'aider, ton père va m'aider. Et à la fin, mon père, il est jamais là. Il me donne 20 euros tous les 3 mois, tous les 4 mois. Ou bien on va au Maroc. Mais quand on va au Maroc, c'est la même vie qu'ici. Il n'y a pas d'argent aussi. C'est pas parce qu'on va en voyage au Maroc qu'il y aura de l'argent forcément au Maroc. Ça change rien du tout. On va au Maroc, on va au Maroc juste, on est là, il y a un soleil, mais il n'y a rien dans les poches. On n'a pas d'argent. Après, une fois que j'ai commencé à fumer, c'était encore pire. C'était encore pire. Là, maintenant même, quand je sors au week-end, ma mère me donne 5 euros, je peux pas. Je préfère avoir rien dans les poches que prendre de l'argent à ma mère. Parce que je sais qu'avec cet argent, je vais aller m'acheter mes cigarettes. Moi, je vais pas acheter des cigarettes avec l'argent que ma mère me donne. C'est pas possible, ça aussi. Donc, ma mère est toute seule. Elle est endettée à mort. Et voilà, il n'y a pas de quoi nous acheter ce qu'on veut. Et moi, j'ai honte de demander de l'argent à ma mère. C'est pour ces raisons que je suis là, moi. Moi, par exemple, le voyage scolaire, jamais été. Jamais de ma vie avec l'école, jamais. Jamais. Pourquoi? Parce que j'ai jamais osé demander à ma mère de payer des 100 euros ou des 300 euros pour aller au ski ou pour aller en voyage de classe verte ou des trucs comme ça, jamais. Jamais été. Quand elle me payait, souvent, c'était quand on partait au zoo, elle devait payer des 6 euros, des 7 euros, c'était les seules fois. Sinon, jamais j'étais faire des voyages de 2 jours, 3 jours avec l'école, jamais.

0: Mais déjà, par rapport à ce qu'il a dit lui, faut qu'il se fasse de l'argent. Pour se faire de l'argent, enfin, soit on va travailler, je sais pas, en job d'étudiant, soit il y a l'argent facile, vous voyez.
1: Il peut pas chercher de job étudiant, il a 15 ans. Et job étudiant, ça commence à 16 ans. Ça veut dire que la seule solution pour lui, c'est l'argent facile.
2: Qui voudrait me définir ce que c'est que l'argent facile? Parce que pour l'instant, on a dit une expression, mais m'expliquer, c'est quoi?
1: C'est, on va dire, un peu l'argent pas légal ou qu'on prend par facilité. Imaginons, il veut plein d'argent. Il va voler une voiture et il revend la voiture et il s'est fait de l'argent facilement. Il se fait beaucoup d'argent en pas beaucoup de temps.
2: En
1: Ça
2: fait,
1: veut juste pas
2: j'essaie
1: dire.
2: juste de comprendre pourquoi on utilise facile pour quelque chose qui n'a pas l'air facile, en fait.
1: Mais c'est facile en soi.
0: C'est
1: Si
0: facile.
1: c'est une belle voiture et tout, qu'elle peut te ramener 30 000 euros, que ça t'utilise 2 heures dans une nuit, parce que c'est plus facile de voler à quelqu'un ou de le prendre à quelqu'un que d'aller se le prendre à soi-même.
0: D'accord. D'aller travailler.
2: Donc ça, c'est un travail facile que d'aller frapper quelqu'un, lui prendre sa voiture et de le prendre.
1: Ouais, c'est.
2: Vendre du pain, est-ce que c'est difficile alors, du coup?
1: C'est plus
2: Hein?
1: difficile que voler une voiture. Pour une voiture, tu peux faire ça une fois et tu peux te faire 30 000 euros ou un truc comme ça. Et le pain, tu dois te lever tous les jours. Tu dois rester là
0: D'accord.
1: toute la journée.
0: C'est aussi un monsieur de travailler et l'argent facile, ça n'a rien à voir. Quand tu travailles, c'est la survie, votre salaire. 1 500 euros, c'est rien du tout. Pour moi, c'est la survie. Quand tu travailles, on va dire,

0: chier. Tu transpires toute la journée. À la fin de journée, t'as pas envie. J'ai travaillé tout le mois, je suis gaspillé l'énergie et tout, je vais aller gaspiller. Alors que l'argent facile, tu l'as facilement à 203 euros, 2-3 heures. C'est aussi facilement à claquer. Tu penses pas.
1: Si on veut faire de l'argent facile, comme on dit, il y aura toujours plus de risques. Parce que déjà, c'est pas dans le légal. Mais après, ça rapporte mieux.
2: Ça rapporte mieux. Donc, on a notre jeune de 15 ans qui ne peut pas avoir de job étudiant et qui donc, pour remplacer son père, veut gagner de l'argent. Et donc pour ça, qu'est-ce qu'il a comme moyen? Comment il fait?
1: Mais pour l'instant, il se l'imagine, il n'est pas encore dedans, mais sa situation le pousse de plus en plus à le faire le plus rapidement possible. Parce que sa mère a du mal à payer les fins de mois pour le loyer.
2: Il faut ramener de l'argent absolument à la
1: Il faut
2: maison.
1: ramener de l'argent.
2: D'accord.
1: Ça devient une obsession pour lui.
2: Pour payer le loyer.
1: Pour aider sa mère.
2: Pour aider sa mère. À aucun moment il pense à lui.
1: Non?
3: Il voit les autres à l'école qui ont des meilleurs vêtements que lui. Et il se dit, moi aussi je veux ces vêtements. Et ma mère aussi, elle a besoin que d'argent.
2: Alors, est-ce que vous pouvez me parler des vêtements à l'école alors?
3: Il veut des vêtements, un téléphone, il veut tout.
1: Ils ont
3: Une grosse paire.
1: de la marque Lacoste et tout, Gucci.
3: Lacoste, Armani, Calvin Klein.
2: Est-ce que vous pouvez me donner
1: Quel
2: des prix?
1: prix?
3: Entre 200, 300, 100.
2: Tu parles de quoi là?
1: Les ensembles.
3: Des ensembles, et
2: C'est-à-dire
3: les paires, des trucs comme
2: ce que
3: ça.
2: j'appellerais un survêtement
1: Ouais,
2: là?
1: ça
3: Un
1: c'est
3: survêtement, une veste ou des paires de chaussures.
2: Tout ça c'est combien?
3: Entre 100 et 300.
2: 100 et 300 euros. Donc c'est pas possible qu'il demande à sa mère 100 à 300 euros
3: Ouais.
2: pour aller s'habiller comme ça, quoi.
3: Mais son téléphone, il est tout à 600 euros.
2: Ok. Ça, c'est un téléphone à 600 euros
3: Ouais.
2: à l'école.
3: Il voit les gens comme ça.
2: C'est qui ces gens qui ont ça?
3: Les gens de son école qui font de l'argent. Et qui veulent pas travailler, qui font de l'argent. Et il les voit.
2: D'accord. Donc il y a des gens dans l'école qui ont des téléphones à 600 euros, des beaux vêtements,
3: Ouais.
2: qui font de l'argent facile.
3: Ouais.
2: Mais qu'est-ce qu'ils font encore à l'école?
3: Ils vont là pour que là je leur foute la paix.
2: C'est vraiment ça?
3: Ouais. Ils ont 18 ans, ils sont en troisième. Ils partent de l'école à midi.
1: Ben non, ils gèrent même de l'école.
2: Gèrent même de l'école.
1: Ouais, ça leur rapporte des clients.
2: Alors maintenant, je vais vous demander d'essayer de voir les gens qui ne le font pas, en fait. Des jeunes, par exemple, qui sont pauvres, qui n'ont pas beaucoup d'argent. Et qui ne le font pas. À votre avis, pourquoi ils ne le font pas?
4: Il y en a qui acceptent tout court. Qui acceptent qu'ils sont pauvres, du coup, ils se disent c'est la vie, je fais avec.
2: Toi, tu disais qu'il y en a qui ont peur.
4: Ouais, il y a aussi des gens qui ont peur. Ouais. Il y en a
2: Peur de
4: beaucoup.
2: quoi?
5: De faire des trucs, là, c'est des enrôles. Se faire péter par la police.
4: Se faire péter par quelqu'un, bêtement.
5: Ouais.
4: Se faire cramer par ses parents.
2: Mais vous, j'imagine que vous avez eu peur la première fois que vous avez fait des choses aussi.
4: Non.
5: C'est pas de la partie de l'adrénaline.
4: Ouais. Ça dépend aussi, moi, les enroules que je fais, je m'en bats les couilles. Hein. Je suis
5: Moi,
4: trop serein. Je suis en mode
5: Gambus sera tranquille
4: tranquille.
5: moi.
4: Moi,
5: Moi
4: je sais
5: j'ai
4: que je
5: fait
4: vais pas me faire péter, c'est
5: trois
4: un
5: cambriolages là,
4: souci. Je
5: sur la
4: cours.
5: même soirée.
1: Quoi?
5: J'ai fait trois cambriolages là, sur la même soirée. C'est pas comme si c'était bien.
2: Tu peux nous raconter un peu le
5: Parce
2: plaisir que t'as
5: que,
2: pris?
5: je
1: C'était
5: sais
1: bien.
5: pas, je rentre dans la maison et je vois déjà un ordinateur, une salle télé, et
4: Ouais, le pauvre, c'est là.
5: les clés de la
4: Je
5: voiture. Voilà.
2: Okay. Entrer dans la maison déjà, ça fait plaisir?
5: Ouais, ça fait plaisir.
1: Quand la
5: En fait,
1: porte
5: on
1: fait
5: avait
1: des
5: une
1: droits.
5: voiture comme ça. On se baladait un peu comme ça dans les quartiers des riches. C'est tout. On voit plein de voitures comme ça. On ouvre les portières et tout. Et là, on voit, il y a des clés genre de garage. Vous voyez, les garages électroniques, on ouvre avec les clés. C'est tout, on voit ça. Hop, on appuie, on rentre dedans.
1: Oh la foule.
5: C'est tout. Ouais.
2: Ok, une personne qui a oublié de fermer sa voiture, que c'est ça.
5: Voilà. Ou même, il se dit, ouais, ici, il n'y a pas de voleur, donc je vais pas fermer ma voiture, quoi.
4: Ouais, il y en a plein, ils font
2: Okay.
4: ça.
2: Mais l'adrénaline, elle provient d'où?
5: Je sais pas. Moi,
4: Je sais pas, tu t'es
5: Ouais.
4: là,
5: T'es
4: t'es
5: content.
4: tout content, t'es là, tu dis, je vais sortir de cet âge, je rigole du pot, je vais taper une soirée, je vais me mettre bien, et tout. Tu dis ça, après t'as aussi, tu dis,
6: pas que je me fasse péter.
5: Ouais.
6: Faut que réfléchir à ça. Tout peut se passer en fait comme ça, c'est ça qui crée en fait.
2: Est-ce que t'es un peu au Robin des Bois? Tu vas voler chez les riches pour te donner à toi-même qui est pauvre?
5: Hein?
6: Non, c'est pas ça, c'est se faire de l'argent tout court.
2: Donc y a pas de côté Robin des Bois, on vole que chez les riches ou...
5: Non, non,
2: bah, si, si, si.
1: On va pas les voler chez les pauvres.
6: On va pas voler chez les pauvres parce qu'il y a rien chez les pauvres.
5: Si je connais quelqu'un, il a cambriolé une maison comme ça à Scarbec pour 40 euros. Il y avait que 40 euros. Hein.
2: Ah, y a pas de, à se dire, ah bah ils sont pauvres comme nous, donc on va pas aller les voler eux. C'est pas ça l'idée?
6: Non, pas du tout. Une dar, c'est une dar.
2: Qu'est-ce que ça veut, dire quoi?
6: Une maison. Une maison. Ah.
2: Qu'est-ce qui fait que Onur, il est envie d'avoir les mêmes vêtements que ceux qui sont dans l'école et qui font de l'argent facile?
7: Bah, il a envie de se mettre à la mode, de s'habiller comme tous les autres jeunes.
1: Mais moi je pense, premièrement, il va vouloir faire ça pour sa mère. Puis il va gagner, il va se dire, moi aussi je veux. Surtout après, il va commencer à faire pour lui de plus en plus.
2: Moi, je voudrais savoir la différence entre quelqu'un qui va avoir envie d'avoir des beaux habits et va passer par l'argent facile pour pouvoir consommer, et celui qui se dit, bah tant pis, celui pour qui c'est pas important. C'est quoi la différence entre ces deux personnes en fait?
3: Ça dépend des milieux d'où ils vivent. Il y a des gens, ils ont eu... Leur père, il est là, leur mère, elle est là. Ils vivent dans une grande maison. Ils gagnent bien leur vie. Ils demandent un truc à leurs parents, ils leur payent. Et il y en a d'autres, leur père, comme lui, leur père est décédé. Ils n'ont pas beaucoup d'argent, il n'a pas de marque. Quand il demande quelque chose à ses parents, ça prendra du temps vu qu'il devra mettre de côté et tout. Ils ne partent pas souvent en vacances, il est dans un milieu défavorable.
1: Quand on grandit, on commence à se créer un peu la personne qu'on a envie d'être et la personne qu'on a envie de montrer. On a envie de se montrer classe, correctement, avec un peu des marques, histoire de dire voilà, quoi, je ne suis pas non plus dans une classe sociale trop basse.
2: D'accord. Est-ce que forcément, quand tu es né dans un milieu défavorable et que tu es pauvre, tu as forcément envie d'avoir des habits, je ne veux pas dire de luxe, mais des beaux habits, comme tu disais, ou un beau téléphone? Est-ce que c'est forcé?
5: Non.
1: L'envie, si.
3: L'envie, elle sera là.
1: Mais pas forcément le mettre en pratique.
2: Mais l'envie, quoi qu'il arrive, elle sera là.
1: Tout le monde a l'envie. Même vous, vous n'avez pas envie de vous acheter, je sais pas, par exemple, une voiture. Genre une belle voiture.
2: Tu sais d'où ça vient, cette envie, en fait?
1: Bah non.
3: C'est... Comment dire? C'est dans la tête et... Ça dépend de ta manière de réfléchir.
2: Mais qu'est-ce que ça apporte, une belle voiture?
3: Bah, dis, je suis bien.
7: Confort. On se sent un peu supérieur face aux autres qui n'ont pas la même voiture.
3: Tu te sens classe aussi. Imaginons, si on a une belle Audi, on doit aller chercher une fille pour aller au restaurant. Ou bien si on a une Peugeot
1: 206
3: pour aller amener une fille au restaurant, ça fait une différence.
2: Ça fait une différence.
3: Ouais.
2: C'est quoi la différence? Est-ce que tu pourrais me le dire?
3: La fille, elle va se...
7: Ça attire.
3: Ouais, ça attire.
2: Mais ça dit quoi de soi?
3: Après,
2: c'est une belle voiture.
3: Ça
1: dépend. Il y a un sentiment de fierté aussi. Moi, le jour où j'ai une RS6 ou une RS3, j'ai réussi ma vie pour moi.
3: Mais après aussi, on peut se dire, ouais, la fille, elle est peut-être là pour la voiture. Alors que si elle vient quand t'as la 206, tu te dis, elle est là pour ce que c'était. Parce que moi, je connais des gens, ils ont jamais travaillé de leur vie. Ils ont 25 ans, ils ont 3 Mercedes ou 3 Audi, comme ça.
2: Ok, est-ce que c'est juste ça pour toi?
3: Non. Non, pour moi, c'est pas juste. Mais ils l'ont mérité en même temps. C'est avec l'argent sale qu'ils l'ont acheté, quoi. Mais ils ont quand même fait un truc, ils ont quand même gâché des années de leur vie. Ils ont sûrement été en prison ou en UPPJ pour avoir ça, pour arriver à là. Donc pour moi, ils méritent un peu, mais c'est pas juste comparé aux gens qui se lèvent tous les matins et qui travaillent. En fait, j'ai l'impression que pas tout le monde veut ça. Parce que, on va dire, quelqu'un qui vient d'un milieu défavorable ou quelque chose, il veut d'abord des vêtements, puis ça, et il veut toujours plus. Et j'ai l'impression que les gens qui ont toujours eu ce qu'ils voulaient, ben, ils se contentent de ce qu'ils ont.
1: Ça leur suffit.
2: D'accord.
3: Ils se disent, une voiture, ça a des roues, ça roule, tant que je roule avec, c'est bon.
2: Est-ce que vous pourriez penser comme ça aussi?
3: Non,
5: non.
2: Non. Pourquoi tu pourrais pas penser comme ça?
1: Ben parce que moi je suis dans une mentalité où je veux toujours plus aussi. Enfin, c'est normal pour moi. Enfin, moi je veux pas vivre avec un SMIC tous les mois, quoi.
7: Tu peux pas vivre avec ça à part dans un 2 pièces ou même un 1 pièce.
3: Ouais, et tu vois.
7: Avec une trottinette électrique. Moi ça m'intéresse pas.
3: Et te lever tous les jours pour faire un travail.
7: Ouais, pour aller trimer.
3: Surtout que c'est souvent un travail qu'ils aiment pas.
2: Ok, c'est quoi l'autre solution?
1: L'autre solution, c'est... À notre âge, on a des opportunités, il faut les saisir, c'est tout. Moi, je veux de l'argent. Pour rendre les gens autour, qui seront autour de moi aussi heureux. Ma femme, mes enfants, ma mère, premièrement.
2: Donc l'argent, ça permet d'être heureux, en fait.
7: Exactement.
1: Ouais, ouais,
3: quand on dit l'argent, ouais, c'est pas le bonheur, pour moi, c'est faux.
1: Ouais, pour moi aussi, c'est faux. Voilà.
2: Ok, qu'est-ce que l'argent peut pas acheter?
1: L'amour.
3: Ouais. L'amour.
2: Mais on peut s'en passer, alors, du coup.
3: Ouais, on peut s'en passer. Moi, je m'en passe à ce moment.
1: Ouais, moi aussi.
2: Vivre tout seul avec ses billets, quoi.
3: Ouais. Moi, je kifferais ma vie. Ouais. J'ai des millions derrière moi, pas besoin d'avoir une femme, c'est bon.
1: Voilà.
3: Chaque mois, c'est un pays différent. À la maison, c'est une grande villa, il y a des massages et tout.
2: Ok, qui vit comme ça?
3: Les riches.
2: Il n'y en a pas beaucoup, hein?
3: Ah non.
2: Et donc, tous les autres, c'est quoi?
3: Il y a des gens moins riches aussi.
2: Ouais.
3: Mais qui ont quand même de l'argent.
2: Ouais.
3: Il y a des gens qui peuvent partir où ils veulent, quand ils veulent. Et ils ont eu des belles voitures, ils ont ce qu'il faut, ils sont contents.
2: Et la majorité des gens?
1: Classe moyenne.
3: Il y a deux semaines, le week-end passé.
2: Oui,
3: j'avais fait une constatation comme ça. Je regardais un peu les gens dans le métro et je voyais une personne sur 15 avait une paire de chaussures de marque ou un truc comme ça, des vêtements de marque. Et je me suis dit, ouais, en réalité, la personne sur 15, c'est celui qui a le plus d'argent, ça se voit. Et les autres, ça se voit qu'ils sont contents de ce qu'ils ont. Et donc je me dis, il y a une personne sur 15 qui veut toujours plus.
2: Okay. Et donc, notre personnage, lui, il est un peu comme vous, alors il veut de l'argent.
3: Ouais, il veut de l'argent.
2: Dans ce cas-là, l'histoire du loyer, est-ce que ça compte toujours, toi, en fait?
1: Ouais.
3: Parce que ça part d'une bonne intention, non. Mais, en fait, l'argent, c'est bizarre. Ça te rend fou, ça rend fou.
1: Ouais, il commence à avoir de l'argent, il en veut toujours plus, toujours de l'argent.
3: Au début, il veut juste pour payer le loyer à sa mère. Puis il dira, c'est bon, il y a l'argent pour son loyer, maintenant je dois faire plus pour moi.
2: D'accord.
3: Et après, il va plus payer le loyer à sa mère, il va devenir fou et voilà, ouais, rester pour lui.
1: Puis il va leur donner
2: plus. Comment il fait pour passer... De petit gars qui va à l'école, qui est dans sa maison, à aux premières activités dans la rue. Comment ça se fait ce cap-là?
3: Là, il est vraiment en train de presque craquer. Et il y a une bagarre entre deux personnes dans l'école. Quelqu'un a un training avec la poche ouverte comme ça, et son téléphone il prend. Il pique le téléphone pendant la bagarre, et après il fait semblant de séparer, il met dans sa manche. Après il va revendre le téléphone.
2: Donc un vol dans l'école, est-ce que ça vous va?
1: On va recommencer, ouais.
2: On commençait un vol dans l'école.
3: C'était juste... bon.
2: C'était quoi? Alors, tu vas pouvoir nous expliquer, alors.
3: Moi, quand j'avais fait ça, je l'ai tiré de la poche, je l'ai mis dans ma manche, je suis parti, et j'ai escaladé la grille d'école. J'ai fait 15 minutes de métro, je l'ai vendu 120 euros.
2: Et ça, est-ce que ça tourne la tête?
1: Ouais, ça rend fou après, au bout de plusieurs.
3: Ah, moi, ça a l'air, j'étais petit.
2: Non, non, on parle de notre personnage.
1: Ça le fait cogiter un peu.
3: Ouais, ça le fait réfléchir.
2: Si on prend notre personnage depuis le départ, c'est quelqu'un qui n'a pas eu beaucoup d'argent dans sa vie.
3: Mm-hmm.
2: Est-ce qu'il a déjà eu 120 euros dans sa poche, peut-être?
3: Non, je pense pas.
2: Qu'est-ce qui lui arrive avec ses 120 euros en poche? C'est plus le même personnage, on dirait. Non.
7: Mais il a envie
1: il commence à prendre la confiance.
2: Il a envie de s'amuser.
7: Ouais.
2: Est-ce que c'est ça?
1: Il commence à prendre confiance en lui.
2: Comment vous le sentez? Qu'est-ce qu'il vous fait, le Ogour, avec ses 120 euros? Est-ce qu'il va... s'acheter des Nike directement?
3: Non, en vérité, ouais, je sens qu'il va s'acheter...
1: Ouais, il s'achète soit une paire, soit une veste ou quoi, un truc comme ça.
3: Ouais.
2: Quelque chose qu'il va mettre tout de suite.
3: Après, les gens, ils vont lui dire, ouais, t'as une belle paire, et tout. Et il va aimer ça, et donc, ça va le faire vouloir s'acheter d'autres paires, des trucs comme ça. Moi, j'avais fait ça, je m'étais acheté une paire d'Asics, donc comme la marque que j'ai maintenant. Sauf que j'avais pas pris un modèle qui coûte cher, j'avais pris un modèle à 80 euros. Et il me restait 40 euros, et j'ai invité mes amis à manger.
7: Ouais.
2: Alors, on a un personnage qui... moi, je vois son évolution. Là, il commence à faire son petit commerce de téléphone. On se demande, est-ce qu'il va en rester là, quoi, en fait.
1: Moi, je le vois pas rester dans le vol ou au braquage ou quoi. Moi, je vois plus dans la stup.
7: Ouais, pareil.
3: Oui, mais est-ce que c'est crédible qu'un petit gars comme ça se lance dans le trafic de drogue tout seul?
2: Moi, je peux le comprendre.
7: Moi aussi.
2: Tout seul, mais sans appui ou sans quelqu'un qui va l'aider ou sans...
7: C'est ce qui est la plupart ici, on l'a eu. Moi, je suis ça.
1: Tu prends un 25, tu vas rue d'Ascot, tu te poses, tu liquides en un jour.
3: Ok, mais le 25, tu prends où?
7: N'importe où.
1: Ben, n'importe où, chez n'importe quel dealer.
3: D'accord, tu vas pas en Hollande ou...
1: Non, ça c'est...
7: Pas obligé. Moi, par exemple, moi dans le quartier où j'habitais, il y avait moyen de trouver de la stup facile. Dans la plupart qu'on est ici, ils pouvaient trouver de la stup facile.
3: D'accord, mais si... Enfin, je connais pas cette rue d'Ascot, mais s'il vient, il s'assoit...
7: C'est la rue des putes, ouais.
2: Okay. Ok, mais comment il a cette connaissance de qui aller voir, comment? Il le sait, quoi.
8: Ben, c'est facile, il demande à quelqu'un, il fume dans ce tube d'or.
9: Non, il demande à quelqu'un, et s'il a des contacts, s'il connaît quelqu'un, il demande.
2: D'accord, donc il se renseigne, c'est ça?
10: Mais normalement, un piston, ça se donne pas. Moi, j'ai des amis à moi, monsieur, leur piston, ça se donne pas.
2: Le piston, c'est-à-dire le fournisseur, hein,
10: c'est... Ouais, le fournisseur, il se donne pas, monsieur.
2: En plus, c'est la bonne bœuf. En plus, c'est la bonne bœuf
10: et tout ça. Parce que ça sert à quoi? Vous, vous vendez. On imaginait ce type de bœuf, et moi, juste une rue à côté, je vends le même type de bœuf. Mais je veux dire quoi? Chacun sa bœuf, monsieur.
2: Mais ça peut tuer. Vendre pour lui, alors?
10: Non, non, vendre pour lui, c'est pas la même chose, monsieur. Parce que vendre pour lui, vous avez un bénéf dessus, monsieur, mais vous avez rien du tout comme bénéf. Vous mettez pas d'argent et vous sortez avec d'argent.
2: Donc, mais... tu es en train de dire qu'il y a aucun moyen qu'il se lance dedans, alors?
10: Si. Si, si, il peut se lancer dedans, monsieur. Il commence et à travailler. Il se met pas directement, monsieur, il commence à travailler pour quelqu'un.
3: Parce que moi, un exemple, si j'ai une bonne drogue, ouais, si et puis je donne à mon ami.
10: Puis il aura la même.
3: Le type, la référence où il l'achète, il aura aussi une bonne drogue. Donc les clients, ils vont plus. Vous voyez, ils seront pas tous chez moi, ils seront un peu chez lui, un peu chez moi. Je vais faire moins d'argent.
10: Alors que c'est mieux d'avoir toujours de la bonne qualité, comme ça, tout le monde vient chez toi.
2: D'accord. Ok. Donc, est-ce qu'on peut faire l'entretien d'embauche alors?
10: Allez. Mais ça, tu sais pas où je peux trouver de la bœuf. Je dois vendre en gros parce que j'ai besoin d'argent, tu sais bien. J'ai arraché un téléphone. Voilà. Là maintenant, il faut plus d'argent en gros.
3: Oh, ben moi j'ai mon piston, mais ben c'est chaud que je le donne parce qu'il y a de la frappe, tu vois.
10: Oh, surtout, comment je peux me faire de l'argent? Propose-moi un truc.
3: Bah, tu ben. Moi je propose, tu fais pour moi.
10: Vas-y.
3: Tu fais pour moi, tu ben, je te dis déjà, t'auras moins d'argent.
10: Ouais.
3: Mais t'auras des clients, ça. Ouais, c'est moins vas-y. Galère que t'achètes pour toi-même. Tu vois, tu dois trouver des clients, tu dois trouver des.
10: Non, ouais, je vois, c'est
3: ça. Tu vois, tu vas galérer un peu.
10: Vas-y, comme tu veux. Ouais. Vas-y, je commence par un. Je suis là, moi. Ouais,
3: je te donne de la stup, un numéro, il y a des clients dessus et.
10: C'est bon, vas-y, commence quand on vole ça?
3: On commence aujourd'hui.
10: Vas-y,
3: hein.
10: Laisse ça.
3: Vas-y, c'est parfait.
10: Vas-y.
2: Et pourquoi un grossiste s'intéresse à un gars qui a.
5: Ben, parce que.
1: Ça, c'est la clientèle. C'est sa clientèle. Un grossiste, il vend par kilo pour qu'il y ait un autre dealer qui vend par détail.
2: Tu veux dire qu'un grossiste, il cherche le plus de dealers possible?
5: Ouais, ouais, c'est ça. C'est pour vendre le plus et avoir le plus d'argent.
2: Est-ce qu'on peut essayer de le faire, ce dialogue-là? Ça vous dit? Histoire que je vois un peu comment ça se passe.
8: Qui veut faire le dealer? Enfin, le grossiste.
1: Non, je suis grossiste, toi t'es dealer. Non, moi je suis grossiste, toi t'es dealer.
8: Non, non, c'est maintenant.
5: On va commencer maintenant.
2: Vas-y.
1: Bonjour.
5: Ça va? J'ai appris que tu vends des téléphones. J'ai de la coke à te proposer en kilo. Ça va plus te rapporter que tes téléphones. Si tu veux, tu peux travailler pour moi, si tu veux.
1: Comment ça se passe?
5: Ça se passe, je te donne des recharges de 200 grammes et tu les quittes pour moi. Et puis tu touches 300 euros avec moi.
1: 300 euros tous les combien?
5: Tous les jours.
1: Ça va, mais je vais y réfléchir. Je te redis quoi dans la semaine?
2: Ok, merci. Ça m'a l'air... super cordial, super gentil, est-ce que ça se passerait comme ça?
5: Ça se passe comme ça, ouais. Il le connaît pas, il le propose. C'est pas comme s'il se travaillait déjà pour lui.
2: Je me demandais, est-ce qu'il va pas le tester un peu, quoi? Genre, t'en sens capable? T'es sûr que tu peux?
5: Ouais, le premier jour, il va tester, il va voir comment il travaille. Si c'est bon, il travaille bien, il continue. Sinon, il va lui dire, c'est bon, tu travailles plus pour moi.
2: Donc toi, t'as tout de suite te demandé combien ça peut gagner. Direct, il voit
5: le salaire,
2: l'argent. Ouais. Et toi, tu lui as répondu quoi, déjà? 300 euros?
5: Ouais, 300 euros.
2: Et là, il est content?
5: Ouais.
1: Ouais. Mais il est réfléchi quand même.
2: Après, pourquoi il réfléchit? Tiens, ouais. C'est une bonne question, ça.
1: Parce qu'il connaît pas...
2: Il réfléchit pas pour se dire « Bah non, je vais pas faire ça, parce que je peux peut-être aller en prison, ma mère va être dégoûtée. »
5: Non, non, il s'en fout, il a 15 ans.
1: Il a une soif d'argent, il a une soif d'argent.
5: Tu travailles 6-7 mois, c'est bon, t'as pris ton argent, on va ouvrir 2-3 commerces, c'est bon, t'as fait ta vie.
2: À 15 ans, il pense comme ça, déjà?
5: Ouais, on pense comme ça, à 15 ans.
2: Il y a des jours de vacances ou c'est 300?
5: Il n'est pas sûr de vacances quand tu vends. 300 par jour, mais diminué.
2: Si il travaille tous les jours à 300 euros par jour, ça fait 9000 euros par mois.
5: Ouais, c'est bien. Ouais. C'est ce que lui veut faire. Lui, il veut faire le million, Lucas.
2: Est-ce que c'est pas plus que le bourgmestre de Liège, ça?
5: Non.
1: Si.
5: Mais c'est ça, l'argent facile.
2: Oui, mais à 15 ans, est-ce que vous connaissez des gens qui ont déjà eu 9000 euros?
5: Bien sûr. Bien sûr. Même des 20 000, 30 000 euros le mois.
2: À 15 ans.
5: À 15 ans. Dans mon quartier, j'en connais.
2: Et on n'a pas parlé de comment il réagit par rapport aux clients, qu'est-ce qu'il en pense, est-ce que ça lui fait mal au cœur un peu?
5: Pas de pitié, il y a de l'argent qui compte. Il s'en fout.
2: Il s'en fout.
1: tiens, donne-moi l'argent, c'est tout.
2: Allez, disons, il y a une femme enceinte qui arrive et qui vient prendre du produit, même pas, ça le touche pas un peu.
1: C'est sa vie, c'est vrai qu'elle a décidé de prendre la coke, parce qu'on l'a imposé. Faut jamais être sympa avec les clients. C'est un toxicomane et ça passe pas. Un client de peu, chie, toi, tu peux. Et un client de coke,
9: c'est deux mondes différents. Hein.
2: Ok, donc tu lui vends des choses, il te donne de l'argent, et en plus t'es méchant avec lui.
1: Ouais, c'est pas que t'es méchant avec lui, tu parles pas avec lui. C'est t'es un toxico, parle pas avec moi, j'ai rien à voir avec toi. Tu prends de la coke, tu parles pas avec moi.
2: Et est-ce qu'il y a un moyen qu'il dise non, quoi, en fait, non, je veux pas.
1: S'il a quelque chose qui rapporte plus que ça, il va dire non. Mais en vendant des téléphones, tu fais beaucoup moins. Tu fais rien du tout.
2: Oui.
1: Il va se dire, je fais rien du tout, je prends des risques, ou mieux que je prends des risques pour se faire de la réduction.
2: D'accord. Et est-ce qu'il a un plan avec cet argent-là, ou il veut juste l'avoir dans sa poche?
1: Ça dépend. Il y en a qui vont claquer tout l'argent, il y en a qui vont réfléchir, ou mettre tout de côté, comme ça, après, ils seront bien.
2: D'accord, on va étudier les deux possibilités, claquer tout l'argent.
1: Claquer tout l'argent, ça sert à rien. Tu vas le faire 2-3 mois, tu vas rentrer, tu vas sortir, tu n'auras rien du tout.
9: Oui, il va
1: dépenser. Au début, il va commencer à dépenser de tous les sens. Au tout début, ouais. Il va aller, il va sortir de la salle, il va aller en boîte de nuit, il va s'amuser.
2: Il va aller en boîte de nuit à 15 ans.
1: Okay. Il y a des boîtes, chez nous, il y a des boîtes à Bruxelles, même si t'as 14 ans, tu peux rentrer.
2: Ok. Et donc là, bouteille d'alcool, tout ça.
1: L'alcool, l'hôtel, nana. La belle vie. Non, il va continuer. Puis il va se faire rattraper, puis il va rentrer. Puis quand il sera ici, il va bien réfléchir. Et puis quand il va ressortir, il va recommencer, mais son argent va pas claquer.
2: D'accord. Il se fait attraper là?
1: Ouais, mais disons,
9: ouais, il se fait attraper.
2: Comment?
1: Un flagrant délit, je sais pas.
11: Ouais.
1: Il sert son client, les flics qui passent, il voit qu'il est en train de servir.
11: Après, il
1: court,
11: il jette 450 €. Après, il y avait tous les semi-cars de l'abattoir et il court sur l'argent. Après, c'est tout, il se fait choper, il se fait déchaîner.
2: Attends, il faut que tu m'expliques ça. Il a de l'argent sur lui, il le jette dans la rue. Vous comprenez que ça me semble fou, ça, de jeter 450 €.
9: Comme si, mais vous en foutez, 9 000 €, vous jetez 450, c'est quoi, c'est rien.
1: C'est comme si c'était 10 €, 20 €.
9: C'est comme s'il avait travaillé un jour et quelques minutes.
11: Moi, je connais quelqu'un qui a fait ça.
1: Ça, c'est mon histoire.
2: T'as jeté 450
1: ouais.
2: Il se sauve, mais il court pas assez vite.
1: Comment ça, comme ça?
2: Bah, il se fait attraper.
1: Ouais, il se fait attraper, mais il n'a plus rien sur lui.
9: Tu te fais toujours attraper un jour ou l'autre.
1: Ça va arriver, c'est obligé. Ça peut pas.
2: Alors, ce que tu me dis, c'est que à 15 ans, tu te lances dans le trafic de drogue, tu sais qu'à un moment ou à un autre, tu vas te faire attraper. Non, t'es sûr de ça?
1: Pourquoi? C'est pour la somme. La somme d'argent.
11: On savait qu'on allait se faire choper. Moi, je le savais.

0: Allez,
1: vas-y, explique.
0: Bonjour, contrôle police, crédit d'identité.
1: Bonjour monsieur, qu'est-ce qu'on a fait monsieur?
0: C'est qui le policier ici, c'est moi ou c'est toi?
1: Monsieur, déjà moi je parle poliment, vous me parlez poliment.
0: Moi je te parle comme je veux, si je veux je te mets maintenant au truc, tu vas pas parler.
1: Si vous venez me contrôler pour rien monsieur.
0: Ta gueule.
1: J'ai rien sur moi. Ok monsieur, pas de soucis, avec plaisir monsieur.
0: Allez, fouille. Ah non, y'a rien, y'a rien. Oh, un petit paquet.
1: C'est ma consommation, monsieur.
0: Votre consommation, vous avez quel âge?
1: 16 ans, monsieur.
0: 16 ans, monsieur. Vous savez que c'est...
1: C'est interdit de fumer.
0: Exactement. Mais... Vous voulez qu'on contacte vos parents?
1: C'est
0: la drague, elle fait mal. Hein.
1: Ouais.
0: Vous voulez qu'on contacte vos parents? C'est pour ça, dès qu'ils contrôlent, bouge pas.
1: Jette, quoi. T'arrête même pas.
0: Vous voulez qu'on prenne vos parents?
1: Non, monsieur. Oui, là, oui, ils sont au courant.
0: Ouais, tu lâches ces petites couilles. Ouais, ils sont au courant.
1: C'est jamais sympa.
0: Moi, je faisais que ma frère, elle passait. Un jour, j'avais Gina, elle fait OK, on va vérifier.
1: On voit, tu lui dis, monsieur, c'est ma consommation,
0: pour un sens, ça fait. C'est aussi des consommateurs, des grosses consommateurs.
1: Ah, c'est trop là, c'est trop là.
0: C'est bon, monsieur, on a fini la préparation de police.
2: Ah, c'est intéressant. Et du coup, toi, tu disais, au moment où il dit, il parle des parents, là, c'est...
0: Ouais, ouais, tu fais moins le mariole, hein.
1: Bien sûr, je fais moins le mariole.
2: Parce que tu veux pas que la police ait affaire avec les parents?
0: Non, c'est pas ça, c'est juste le fait qu'il fume.
1: Pas que nos parents.
0: En plus, ça pas que ce sont de la drogue, c'est ta mère. Frère, oui, il y a la drogue. Oui, oui, il y a la drogue.
1: Une cig, ça va.
0: Une cig, à l'aise, hein.
1: Mais ça craint
0: un
1: quand pack,
0: même. C'est de la beuh. Mais c'est bon, je préfère rester ici que rentrer chez moi.
1: Ça craint. Déjà, des clopes, ça craint. Alors, imagine de la drogue. Moi, une fois, ils sont venus chez moi le matin. Ils toquent, ma mère, elle ouvre. Je suis en train de dormir. Comme ça, je me retrouve les mains derrière le dos, je suis en slip.
0: Il est rentré.
1: Ouais, je suis en slip. Soit ils viennent.
0: Putain,
1: ils disent, vous êtes passé en garde à vue pour... avec violence, blablabla. Ils m'embarquent, ils mettent les menottes, je m'habille, ils m'embarquent. Voilà, commissariat, garde à vue.
2: Mais ils n'ont pas fouillé chez toi?
1: Non, aussi ma chambre, mais ils peuvent pas fouiller puisque je suis mineur, ils peuvent pas fouiller toute la maison. Juste la chambre.
2: Ok. À quelle heure le matin?
1: Ils viennent à, ils sont venus à 7h.
0: Ah, ouais,
1: à partir de 6h, ils peuvent venir.
0: Ouais, c'est ça.
2: Ça peut être traumatisant,
1: quoi. Non, ça va. Je...
0: C'est moi, une fois,
1: première fois, c'était pas traumatisé parce que j'avais déjà fait des gardes à vue, j'étais habitué à la police, vous voyez. Mais ça va là maintenant.
0: C'est moi une fois.
1: Si, si, quand ils viennent le matin, c'est pour quelque chose. Donc après, on va être placé.
2: Ouais, j'imagine pour ta famille de voir arriver la police arriver le matin.
1: Mais non, ils viennent pas comme dans les reportages avec des armes braquées, ils cassent la porte. Ils viennent, ils toquent. Nos parents, ils ouvrent. Parce que vous voyez, ma mère, elle sait pas qu'il y a des faux mandats pour entrer à la maison, vous voyez. Elle, la police, elle toque, elle ouvre, c'est tout.
3: Nous, on fait ça parce que on a des 16, 17 ans.
2: On est mineurs,
3: on risque rien. On risque rien, on est protégé par. Par l'État. Surtout, on peut pas rentrer en prison à part s'il y a des gros faits, machin, des saisies, tout ça. Mais c'est pour de la stupe, nous on est rentré quoi? On est rentré 3 mois, on a tout ce qu'il faut dehors.
2: Mais quand même, on est privé de liberté ici.
4: Bah, c'est un centre ouvert, ça veut dire qu'on sort le week-end, tout ça. Ça va. Et regardez, moi j'ai fait mes 3 mois, je sors dans. Aujourd'hui, demain. Ça va.
2: Est-ce que tu penses revenir ici?
4: Non. Enfin, peut-être, je sais pas. Je pense pas. Faut ça jouer plus malin.
3: Mais déjà, monsieur, quand on va se mettre à ça, c'est qu'on est déjà assez intelligent de ce qu'on fait.
5: C'est comme un peu faire un prêt à une banque, mais sauf que c'est vous la banque, c'est vous qui vous faites votre propre...
3: C'est même pas un prêt, parce qu'on ne peut pas rembourser l'argent.
5: C'est ça.
2: D'accord, mais notre personnage, là, s'il se dit, bah, si je fais un an ou deux ans de prison dans ma vie, c'est pas très grave.
3: Non, pas de la prison, lui, il peut plaisir.
2: Oui, mais s'il continue après 18 ans, c'est la prison.
3: Il va pas.
2: Mais
3: après 18 ans, il va pas continuer. Après, il va continuer. Et là, il a sa chance.
2: Mais ça veut dire qu'à 18 ans, tu peux tourner la page, changer complètement de vie,
3: ouais.
2: Être complètement honnête même, payer ses impôts, tout ça. C'est possible,
3: ouais.
2: Quoi.
3: Si t'as pris ton argent, ouais. Si t'as pas pris son argent, il va continuer. Ça veut dire que je serai ici jusqu'à...
2: Ouais.
3: Parce que j'aurai ma somme obtenue. Tous les mecs qui sont en prison, c'est parce que... Ils ont, on va dire, ils ont voulu commencer à 15 ans. Surtout, ils n'ont pas réussi. Ils n'avaient pas leur argent, du coup, ils n'ont pas fait d'études. Parce que c'est soit la drogue, soit les études. Vous voyez? Après, surtout, ils n'ont pas fait d'études, alors ils sont obligés de continuer après 18 ans. Après 18 ans, ils sont pétés et ils rentrent.
2: On peut avoir un peu une double vie, ou continuer l'école et faire ça, ou avoir des amis des deux côtés qui ne savent pas. Ou...
3: Ça dépend où t'es né dans le quartier. Tu serais tout le temps comme ça, tu vas jamais changer. Tu veux pas changer ta routine, c'est ça. C'est la routine. Pendant 15 ans, tu fais ça, d'un jour au lendemain, tu arrêtes. S'il continue comme ça, à la fin, il va mourir.
2: Il va mourir comment?
3: Il va prendre 10 ans en prison.
6: Il n'a plus d'argent, il va en sortir et ce serait pas normal. Mais quand tu prends 10 ans, t'es plus normal. 10 ans, c'est long. T'as plus d'argent, quand tu ressors, t'as plus rien à perdre. Tu sors, tu reprends le terrain, tu l'allumes, c'est fou, tu t'en fous.
4: Tu perds tout quand tu vas en prison. Tu perds ta famille, les proches qui ont une mauvaise image de toi, la réputation aussi. T'as moins facile de trouver du travail. Puis tu perds tout ton argent en prison. T'arrives, t'as 10 000 euros, tu restes un an, 2 ans en prison, t'as plus rien.
2: Juste voir les relations avec sa mère, comment ça se passe?
6: Déjà quand commence avec la drogue, t'as plus de relations avec ta mère. Tu vends de la coke. Si ta mère le sait, c'est...
2: Est-ce que ça peut tenir en mentant ou bien ça fait des conflits?
0: Moi je dis que vu qu'il est... ça va faire des conflits.
5: Moi je dis que vu qu'il est intelligent, il va envoyer de l'argent à sa mère par la poste par exemple, mais il va quitter la maison. Non, il va quitter la maison parce qu'il veut le bien de sa mère. Et qu'en faisant ses couilles, il peut ramener des problèmes à sa mère. Donc, vu qu'il veut le bien de sa mère, eh ben, il se casse de chez lui.
2: Est-ce qu'à 15 ans, on peut quitter sa maison ou est-ce qu'on...
5: Ouais, bien sûr, on peut.
2: Ouais, expliquez-moi.
3: Soit il va vivre avec un pote à lui, un gars lui, ou alors...
5: Mais vu qu'il commence à faire de l'argent, il se prend un petit...
3: Ouais, un petit appart, un petit code comme ça.
2: Voilà. À 15 ans, on peut prendre un code, quoi.
5: Il y a toujours moyen de négocier. Vous pouvez très bien les vivre dans un squat. Il y a des squats qui sont... des petits appartements, vous payez peut-être 150 €, 250 € par mois. Et vous êtes là, c'est la maison de la personne, mais vous payez la personne qui a ouvert cette maison pour rester dedans.
2: Mais un jeune de 15 ans comme ça, moi je ne me rappelle plus quand j'avais 15 ans, mais renoncer à la vie familiale, j'imagine.
5: Mais renoncer à la vie familiale pour le bien de sa famille, des fois on peut être poussé à faire des choses qu'on n'a pas envie de faire et puis qu'on les fait quand même et qu'on s'habitue. Et puis imaginez, lui il veut pas, il veut continuer à faire de l'argent. Parce qu'il est accro à ça maintenant. Sa mère dispute avec sa mère, c'est des disputes. Lui, il veut pas ça, donc il part de la maison, il envoie de l'argent à sa mère. Sa mère, elle ferme sa gueule, elle reçoit l'argent, elle vit.
2: Mais sa mère est complice.
5: Oui, elle prend l'argent, parce qu'elle en a besoin.
3: Ouais, elle est obligée de le prendre.
5: Elle est obligée de le prendre. Elle va pas acheter de l'argent à la poubelle.
3: Ouais. La petite soeur, il faut payer la scolarité, il faut lui payer des habits aussi, la nourriture. Elle est obligée de prendre l'argent.
5: Imaginons.
2: C'est dur pour sa mère.
3: Ouais, ça doit être dur.
5: Non, ça doit être dur.
3: Ouais, je suis d'accord.
5: Mais ça doit être dur, mais elle doit se dire quand même, voilà, mon fils, voilà ce qu'il fait pour notre famille, voilà, c'est un bon gamin.
6: Déjà, quand on commence à dealer tout, c'est qu'il n'a pas assez d'argent. Si sa mère avait assez d'argent, il n'aurait jamais fait ça, il manquerait de rien.
2: Mais il peut être rude avec sa mère. Arrête de me prendre la tête, lâche-moi. Non,
1: ça dépend des personnes, hein, monsieur, parce qu'il y en a...
7: Il y en a, ils frappent leur mère,
1: monsieur. Leur mère, c'est un exemple, ils ont du respect, il y en a pour eux, leur mère.
3: Il y en a du respect. Il y en a ici... Mais nous, on a du respect pour nos mères.
2: Oui, mais est-ce qu'on va être amené à lui mentir, alors?
3: Et on sera amené à lui mentir, mais jamais lui manquer de respect ou autre.
2: D'accord.
7: Lui mentir pour...
1: Après, monsieur, ça dépend. Il y a des personnes qui disent tout à leur mère. Ils vont aller vendre de la stupe et tout ça. Ils vont dire à leur mère, ouais, maman, je suis en train de faire ça, machin et tout. Comme ça, elle est au courant et elle prend ses précautions.
7: Ouais, il y en a, ils savent bien. Ouais. Leur mère, elles savent bien.
3: Il y a des mères, Elle va le chicken, mais il y a des.
7: Ouais, y en a,
3: elle va essayer de le protéger, elle va essayer, mais voilà, elle est au courant. Et...
2: Qu'est-ce qu'elle dit? Elle lui dit je t'aime, c'est ça?
3: Non, elle va essayer de le protéger.
2: Je t'aime, ça veut dire quoi?
7: Je t'aime. Elle va le dire à la police.
2: Ouais,
3: ouais, il y a vraiment des mères qui font ça.
7: Ouais, moi, ma mère, quand je faisais des délits, elle appelait la police, elle disait ouais, il fait ça, etc. Enfin...
2: Et comment tu réagissais, toi, ça?
7: C'est ma mère, elle s'inquiète. C'est normal, moi aussi, j'aurais un fils qui fait ça. J'appellerais la police, mais... Parce que ma mère, elle sait pas quoi faire. Ma mère, elle est...
2: Mais, attends, je comprends. T'étais plutôt content qu'elle fasse ça? Ça veut dire
7: Non, je suis pas content, parce que c'est ma mère, quoi. Elle me balance, ça se fait pas, mais... Je la comprends un peu, un petit peu. Elle sait rien faire. Elle a des problèmes d'articulation et tout ça. Elle peut pas me dire de faire quoi.

0: tous là parce qu'on a un manque d'argent. On a envie d'avoir des trucs, mais qui valent trop cher. Et qu'on n'a pas, donc on essaye de trouver un moyen pour se faire de l'argent.
1: Quel genre de trucs?
0: Vol, vol, braquage, deal, vol de voiture, vol à l'arraché, tous des trucs comme ça. Enfin, tout défait.
1: Non, mais je parlais des trucs dont on a envie et qu'on ne peut pas s'acheter.
0: Une veste, un pull, des chaussures, à manger des fois. Quand on est entre amis, et, bah, on a envie de payer une bouffe à tout le monde. Et des fois, bah, on regarde notre poche, on a zéro, et on se regarde tous ensemble et on dit, venez, on va faire une connerie, enfin, on va faire un truc pour qu'on ait de l'argent. Et des fois, dans le groupe, bah, y a un dealer et je sais pas, des fois, il passe 5 grammes à un autre, hop, il fait crédit. Et il va les vendre et hop, il récupère son argent et tout le monde a de l'argent. On a tous voulu essayer un truc dans notre vie et des fois ça a été les stupéfiants, l'alcool ou tout et n'importe quoi. Et bah, c'est comme ça que tout commence à déraper. Personnellement, moi, la première fois que j'ai fumé, c'était il y a 2 ans. Et j'ai fumé mon joint, j'étais avec des potes. Le jour-là, j'ai bu, j'ai fumé. Le lendemain, j'ai refait pareil, j'ai bu, j'ai fumé, et ainsi de suite. Puis bah, j'avais plus d'argent pour racheter. Bah, j'ai commencé à faire des conneries et pour acheter ça.
1: Il y a un risque quand même, c'est d'aller en prison souvent.
0: Ouais.
1: Qu'est-ce que t'en penses de ça?
0: Ben, c'est pour ça que je suis en train de réfléchir pour le moment. Reprendre les cours, du travail, retourner en apprentissage pour me faire de l'argent de poche.
1: Donc tu penses que c'est une possibilité ça, de travailler dans le légal?
0: Ouais, c'est une possibilité, même si on gagne moins, mais... Voilà quoi, faut bien gagner son argent. Enfin, on peut faire du travail illicite ou illégal, mais ça doit pas être tous les jours. Moi je vais aller en apprentissage, mais c'est pas pour ça que je vais arrêter tout. Je sais que, ouais, je vais arrêter un peu, mais je vais pas être grossiste. Non, des fois, je vais avoir un peu de chez moi. Bah, des fois, on me téléphone, on me dit « Ouais, c'est pas passé, j'ai besoin de 1 et bam, je passe, je me fais 10 euros. 10 euros plus mon argent que je travaille, bah voilà, ça me suffit quand même. »
1: Donc c'est un peu un mélange des deux, le légal et l'illégal.
0: Ouais. Enfin, je pense que je vais faire ça, mais après, voilà, je prends quand même des risques. Mais bon, je sais que si je transporte pas beaucoup sur moi, bah je risque rien.
2: Genre, soit on fait des études... Soit on se met dans la vente, c'est un choix. Mais la majorité des jeunes, ils se consacrent à leurs études.
1: Mais pourquoi il y en a qui ne se consacrent pas aux études? Tu penses vraiment que c'est un choix, du coup?
2: Ouais, c'est un choix. Mais c'est aussi du milieu de vie dans lequel on est, si on a difficile ou si on est influencé par des gens qui ont beaucoup d'argent. Tout ça, ben forcément, on aura envie aussi de faire notre part.
1: Et toi, par exemple, pourquoi t'as pas choisi les études?
2: Pourquoi j'ai pas choisi les études? Parce que déjà, l'école, c'est pas vraiment pour moi. C'est-à-dire que j'aime pas aller... Genre, tout le temps, je suis tenté de pas aller à l'école, de sécher les cours, tout ça. Puis j'ai déjà redoublé 2 fois. Donc à partir du moment où on redouble 2 fois, on se dit, c'est un peu perdu, en plus en technique... J'aurais été en général, 5e général, j'aurais continué mes études, tout ça, si j'avais facile, vous voyez. Mais là, je me suis dit, j'ai vu des personnes qui faisaient leur part d'argent. Je me suis dit, pourquoi pas moi? Ça a commencé, puis ça fait 1 an et demi que ça dure, puis voilà, je me suis seulement fait péter maintenant. J'ai pris 3 mois. Peut-être c'est fini, peut-être c'est pas fini, on va voir, j'ai que 16 ans, moi. J'ai encore le temps.
1: Là, tu dis, peut-être c'est fini, peut-être c'est pas fini, parce que... T'hésites encore dans ta tête ou bien tu le sais et t'as pas trop envie de le dire en fait?
2: Non, moi ça me dérange pas de le dire, mais je sais pas. Parce que aussi, c'est comme je vous ai dit par rapport à la prison, mais c'est pas vraiment la prison, mais l'image qu'on a de toi, même là je suis inscrit dans une école, ils savent que je suis en IPPJ, ma mère, elle a appris, vous voyez? Tout ça c'est pas une fierté, hein. Justement, c'est un peu une honte d'être ici, vous voyez?

0: Moi j'étais sur l'autoroute la dernière fois, cet été là. Puis j'ai été changer mon petit garçon dans l'air pour les bébés. Et là il y avait.
1: Une voiture ouverte.
0: Non, un smartphone. C'est ma fille qui m'a dit regarde papa, il y a le smartphone. Donc moi j'ai rendu le téléphone en fait.
2: Là vous faites partie de cette catégorie de gens qui.
0: Est-ce que tu l'aurais pas rendu quoi qu'il arrive toi?
1: Moi ça dépend.
2: Moi je trouve.
1: Non, ça dépend. Non, je l'aurais gardé dans tous les cas.
0: Ouais, dans tous les cas,
1: je l'aurais gardé.
0: Ouais. Mais à ma place.
1: À votre place ouais. Non, je l'aurais pas gardé.
2: Non, parce qu'il y a les enfants.
1: Il y a les enfants, justement.
2: Ils regardent. Enfin, faut leur montrer l'exemple aux enfants.
0: Donc, toi, t'es avec ta fille.
1: Non, tu vas dire, regarde, faudra que tu fasses ça et tu vas lui dire, faudra jamais déconner.
0: Alors, maintenant, je vais me mettre à refaire le chemin inverse. Ouais. Si j'ai 15 ans, peut-être que je regarde.
1: Vous ? Oui.